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Bonjour à tous. Ce 9 août, c'est la Saint-Amour, honorée en Franche-Comté au village de Saint-Amour dans le Jura. C'est aussi la journée internationale des populations autochtones. Voici les faits du jour. 1945, la deuxième bombe atomique américaine est larguée sur Nagasaki. 1974, le président des États-Unis Richard Nixon démissionne suite au scandale du Watergate. 1982, attentat contre un restaurant juif rue des Rosiers à Paris, bilan 6 morts. 1993, le prince Albert de Liège, désigné comme successeur de son frère Baudouin Ier, devient roi des Belges. 1999, Boris Lestine limoge son premier ministre Sergueï Stepakine, qu'il remplace par Vladimir Poutine. On poursuit avec les anniversaires célèbres. L'actrice de cinéma Audrey Tautou, née à Beaumont dans le Puy-de-Dôme, révélée dans Le fabuleux destin d'Amélie Poulain en 2001. Du côté des sportifs, Michael Sylvestre, qui vient de chambrer les tours, footballeur français, et Raphaël Poiret, spécialiste du ski biathlon et masse star, et Mélanie Griffith, actrice américaine née à New York. Le dicton du jour, soit dans un pré, soit au soleil, est nuisible en août. Le sommeil, à méditer, je vous donne rendez-vous demain, nous serons le 10 août.

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2: Bonjour à tous, l'horoscope de ce dimanche, on débute avec les béliers. Vous êtes curieux et aventureux, cette soif d'aventure vous grandit. Les taureaux, vous savez ce que vous aimez et vous le cherchez sans compromis. Gémeaux, vous connectez les gens entre eux naturellement, c'est une très grande qualité. Les cancers, vous réconfortez juste en étant là, votre présence est un véritable cadeau. Lion, vous êtes morose. Aujourd'hui, la confiance est éclipsée, elle reviendra demain. Les vierges, vous allez enfin passer à l'action. Il était temps. Les balances, en ce dimanche, vous allez enfin trouver votre équilibre. Ça va vous faire du bien. Les scorpions, aujourd'hui, c'est comme si vous arriviez à lire les pensées des autres. Profitez-en. Sagittaire, vous êtes d'humeur critique. Tout vous agace. Une pause, vous ferez le plus grand bien. Les capricornes, vous êtes fatigués et ça se voit. Reposez-vous sans culpabilité. Les Verseaux, votre liberté d'être vous-même inspire les autres à se libérer également. C'est un véritable trésor. Les Poissons, pour terminer, vous êtes passés en mode artiste. Votre créativité déborde aujourd'hui. Profitez-en. Avec tout ça, belle journée, un bon dimanche.
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Bonjour à tous. Ce 9 août, c'est la Saint-Amour, honorée en Franche-Comté au village de Saint-Amour dans le Jura. C'est aussi la journée internationale des populations autochtones. Voici les faits du jour. 1945, la deuxième bombe atomique américaine est larguée sur Nagasaki. 1974, le président des États-Unis Richard Nixon démissionne suite au scandale du Watergate. 1982, attentat contre un restaurant juif rue des Rosiers à Paris, bilan 6 morts. 1993, le prince Albert de Liège, désigné comme successeur de son frère Baudouin Ier, devient roi des Belges. 1999, Boris Lestin limoge son premier ministre Sergueï Stepakin, qu'il remplace par Vladimir Poutine. On poursuit avec les anniversaires célèbres. L'actrice de cinéma Audrey Tautou, née à Beaumont dans le Puy-de-Dôme, révélée dans Le fabuleux destin d'Amélie Poulain en 2001. Du côté des sportifs, Michael Sylvestre, qui vient de Chambrai-les-Tours, footballeur français, et Raphaël Poiret, spécialiste du ski biathlon et masse star, et Mélanie Griffith, actrice américaine née à New York. Le dicton du jour, soit dans un pré, soit au soleil, est nuisible en août, le sommeil. À méditer, je vous donne rendez-vous demain, nous serons le 10 août.

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2: Bonjour à tous, l'horoscope de ce dimanche, on débute avec les béliers. Vous êtes curieux et aventureux, cette soif d'aventure vous grandit. Les taureaux, vous savez ce que vous aimez et vous le cherchez sans compromis. Gémeaux, vous connectez les gens entre eux naturellement, c'est une très grande qualité. Les cancers, vous réconfortez juste en étant là, votre présence est un véritable cadeau. Lion, vous êtes morose. Aujourd'hui, la confiance s'est éclipsée, elle reviendra demain. Les vierges, vous allez enfin passer à l'action, il était temps. Les balances, en ce dimanche, vous allez enfin trouver votre équilibre. Ça va vous faire du bien. Les scorpions, aujourd'hui, c'est comme si vous arriviez à lire les pensées des autres. Profitez-en. Sagittaire, vous êtes d'humeur critique. Tout vous agace. Une pause, vous ferez le plus grand bien. Les capricornes, vous êtes fatigués et ça se voit. Reposez-vous sans culpabilité. Les Verseaux, votre liberté d'être vous-même inspire les autres à se libérer également. C'est un véritable trésor. Les poissons, pour terminer, vous êtes passés en mode artiste. Votre créativité déborde aujourd'hui. Profitez-en. Avec tout ça, belle journée, un bon dimanche.
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0: Bonjour à tous. Ce 9 août, c'est la Saint-Amour, honorée en Franche-Comté au village de Saint-Amour dans le Jura. C'est aussi la journée internationale des populations autochtones. Voici les faits du jour. 1945, la deuxième bombe atomique américaine est larguée sur Nagasaki. 1974, le président des États-Unis Richard Nixon démissionne suite au scandale du Watergate. 1982, attentat contre un restaurant juif rue des Rosiers à Paris, bilan 6 morts. 1993, le prince Albert de Liège, désigné comme successeur de son frère Baudouin Ier, devient roi des Belges. 1999, Boris Lestine limoge son premier ministre Sergueï Stepakin, qu'il remplace par Vladimir Poutine. On poursuit avec les anniversaires célèbres. L'actrice de cinéma Audrey Tautou, née à Beaumont dans le Puy-de-Dôme, révélée dans Le fabuleux destin d'Amélie Poulain en 2001. Du côté des sportifs, Michael Sylvestre, qui vient de Chambrai-les-Tours, footballeur français, et Raphaël Poiré, spécialiste du ski biathlon et masse star, et Mélanie Griffith, actrice américaine née à New York. Le dicton du jour, soit dans un pré, soit au soleil, et nuisible en août, le sommeil. À méditer, je vous donne rendez-vous demain, nous serons le 10 août.
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2: Bonjour à tous, l'horoscope de ce dimanche, on débute avec les béliers. Vous êtes curieux et aventureux, cette soif d'aventure vous grandit. Les taureaux, vous savez ce que vous aimez et vous le cherchez sans compromis. Gémeaux, vous connectez les gens entre eux naturellement, c'est une très grande qualité. Les cancers, vous réconfortez juste en étant là, votre présence est un véritable cadeau. Lion, vous êtes morose. Aujourd'hui, la confiance est éclipsée, elle reviendra demain. Les vierges, vous allez enfin passer à l'action. Il était temps. Les balances, en ce dimanche, vous allez enfin trouver votre équilibre. Ça va vous faire du bien. Les scorpions, aujourd'hui, c'est comme si vous arriviez à lire les pensées des autres. Profitez-en. Sagittaire, vous êtes d'humeur critique. Tout vous agace. Une pause, vous ferez le plus grand bien. Les capricornes, vous êtes fatigués et ça se voit. Reposez-vous sans culpabilité. Les Verseaux, votre liberté d'être vous-même inspire les autres à se libérer également. C'est un véritable trésor. Les Poissons, pour terminer, vous êtes passés en mode artiste. Votre créativité déborde aujourd'hui. Profitez-en. Avec tout ça, belle journée, un bon dimanche.

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0: Bonjour à tous. Ce 9 août, c'est la Saint-Amour, honorée en Franche-Comté au village de Saint-Amour dans le Jura. C'est aussi la journée internationale des populations autochtones. Voici les faits du jour. 1945, la deuxième bombe atomique américaine est larguée sur Nagasaki. 1974, le président des États-Unis Richard Nixon démissionne suite au scandale du Watergate. 1982, attentat contre un restaurant juif rue des Rosiers à Paris, bilan 6 morts. 1993, le prince Albert de Liège, désigné comme successeur de son frère Baudouin Ier, devient roi des Belges. 1999, Boris Letstine limoge son premier ministre Sergueï Stepakin, qu'il remplace par Vladimir Poutine. On poursuit avec les anniversaires célèbres. L'actrice de cinéma Audrey Tautou, née à Beaumont dans le Puy-de-Dôme, révélée dans Le fabuleux destin d'Amélie Poulain en 2001. Du côté des sportifs, Michael Sylvestre, qui vient de Chambrai-les-Tours, footballeur français, et Raphaël Poiré, spécialiste du ski biathlon et masse star, et Mélanie Griffith, actrice américaine née à New York. Le dicton du jour, soit dans un pré, soit au soleil, est nuisible en août, le sommeil. À méditer, je vous donne rendez-vous demain, nous serons le 10 août.
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1: Remontons le temps et arrêtons-nous dans les années 80.
2: Et c'est l'heure du Capitaine Flamme à la télé.
3: Au fin fond de l'univers, à des années et des années-lumière de la Terre, veille celui que le gouvernement intersidéral appelle quand il n'est plus capable de trouver une solution à ses problèmes. Quand il ne reste plus aucun espoir, le Capitaine Flamme. Capitaine Flamme est une série télévisée d'animation japonaise produite par Toei Animation. En France, la série a été diffusée à partir du 7 janvier 1981 sur TF1 et en Belgique dans l'émission Lollipop. Elle est basée sur une collection de romans Space Opera écrits par l'américain Edmond Hamilton. Il y a eu exactement 52 épisodes du légendaire Capitaine Flamme.
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1: Et c'est l'heure du Capitaine Flamme à la télé.
2: Au fin fond de l'univers, à des années et des années-lumière de la Terre, veille celui que le gouvernement intersidéral appelle quand il n'est plus capable de trouver une solution à ses problèmes. Quand il ne reste plus aucun espoir, le Capitaine Flamme. Capitaine Flamme est une série télévisée d'animation japonaise produite par Toei Animation. En France, la série a été diffusée à partir du 7 janvier 1981 sur TF1 et en Belgique dans l'émission Lollipop. Elle est basée sur une collection de romans Space Opera écrits par l'américain Edmond Hamilton. Il y a eu exactement 52 épisodes du légendaire Capitaine Flamme.

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3: Le classement ensuite avec, dans un instant, Bébé Rexha numéro 13. Mauvais Joe avec Pile perd 11 places cette semaine. Numéro 14, on écoute juste après Ariana Grande. Voici à la place numéro 15, Hate That I Made You Love Me. C'est deux places de mieux par rapport à la semaine dernière.
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2: Le hit des auditeurs avec dans un instant Offenbach et Star Sailor numéro 11, c'est deux places de mieux par rapport à il y a 8 jours. Bruno Mars lui par contre perd 4 points, il est 12e avec I Just Might.
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4: La suite du classement dans un instant, Teddy Swims numéro 8, Jérémy Frérot numéro 9 et c'est Gims qui est 10e cette semaine avec Soleil, il progresse de 2 points.
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2: Le hit des auditeurs, on enchaîne avec Temper City dans un instant, numéro 6. C'est une place de perdu pour Self Aware, par contre 3 places de mieux pour Jennifer Lopez et David Guetta. Save Me Tonight est 7ème.
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2: Le hit des auditeurs, la suite avec Neka dans un instant. One Track Mind numéro 5, elle progresse de 2 places. On enchaînera ensuite avec Sound of Legend et Alex Warren.
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1: C'est la fin de ce classement et c'est toujours Shakira qui est numéro 1 pour la troisième semaine consécutive avec Tie Dye. On l'écoute dans un instant, ça ne bouge pas non plus pour Tame Impala et Jenny. Dracula reste deuxième et on se retrouve évidemment dans une semaine pour un nouveau hit des auditeurs. Salut.
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1: Salut, bienvenue dans ce nouveau hit des auditeurs. Cette semaine, 4 entrées dans ce classement et la première arrive dans un instant. C'est Riviera qui entre à la 28e place. D'abord, Jungeli et Emma qui perdent 8 points, ils sont 29e. Et Charlotte Cardin maintenant pour démarrer ce hit numéro 30. C'est The Way We Touch, Charlotte Cardin qui perd 6 places.
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1: Le hit des auditeurs, suite, double entrée, Bad Bunny dans un instant numéro 26 et numéro 27, Let Me Be, c'est Second Voice.
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1: C'est le hit des auditeurs, la suite du classement, avec Taylor Swift qui arrive dans un instant. Elle progresse de 6 places, elle est 24e avec Elizabeth Taylor. 6 places de moins, par contre, pour Rugel et Solto, voici Jamaican à la place numéro 25.
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1: C'est le hit des auditeurs et pour la suite, il y a Julien Libéota, dis-moi où, numéro 21. C'est une place de perdu par rapport à la 8 jours. Et puis 4 places de perdu pour Thai Girlfriend, numéro 22.
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2: Le hit des auditeurs avec la quatrième entrée qui arrive dans un instant, une réentrée pour DC et Théodora qui reviennent à la 19e place avec Mélodrama. D'abord, voici Big Flo et Oli Picasso numéro 20. Ils progressent de deux places cette semaine.
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2: C'est le hit des auditeurs et c'est vous qui faites le classement sur le hitdesauditeurs.com. On enchaîne avec Mauvais Joe dans un instant, Maladie numéro 16, c'est 7 places de mieux par rapport à la semaine dernière. Soirée mondaine, Doria par contre perd 3 places, elle est 17ème.
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1: Le classement en fuite avec, dans un instant, Bébé Rexha numéro 13. Mauvais Joe avec Pile perd 11 places cette semaine. Numéro 14, on écoute juste après Ariana Grande. Voici à la place numéro 15, Hate That I Made You Love Me. C'est deux places de mieux par rapport à la semaine dernière.
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2: Le hit des auditeurs avec dans un instant Offenbach et Star Sailor numéro 11, c'est deux places de mieux par rapport à il y a 8 jours. Bruno Mars, lui par contre, perd 4 points, il est 12e avec I Just Might.
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2: La suite du classement dans un instant, Teddy Swims numéro 8, Jérémy Frérot numéro 9, et c'est Gims qui est 10e cette semaine. Avec Soleil, il progresse de 2 points.
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2: Le hit des auditeurs, la suite avec Neika dans un instant. One Track Mind numéro 5, elle progresse de 2 places. On enchaînera ensuite avec Sound of Legend et Alex Warren.
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3: C'est la fin de ce classement et c'est toujours Shakira qui est numéro 1 pour la troisième semaine consécutive avec Tie Dye. On l'écoute dans un instant, ça ne bouge pas non plus pour Tame Impala et Jenny. Dracula reste deuxième et on se retrouve évidemment dans une semaine pour un nouveau hit des auditeurs. Salut.
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Vous écoutez Sun FM, il est 19h. Bonsoir à tous, c'est DJ Yankee avec vous comme tous les dimanches, 20h, 21h à l'île de la Réunion. 19h, 20h sur l'île de Mayotte. Et comme tous les dimanches soirs, c'est FFF que vous écoutez sur votre radio préférée. FFF, Flashback, Funk, Forever. Le meilleur de la funk sur votre radio. Avec tous les plus grands standards de funk. 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Excellent dimanche soir en Funky Music sur votre radio préférée. Et on commence la programmation musicale avec le groupe The Chimes. Avec 1, 2, 3. Très bon dimanche soir en Funky Music sur votre radio préférée.

20h27 à l'île de la Réunion, 19h27 à Mayotte. Juste avant, c'était Bill Withers avec Lovely Day. Et à l'instant, c'est Dennis Edwards avec Don't Look Any Further. On vous le rappelle, le meilleur de la funk, c'est tous les dimanches votre radio préférée. Et c'est FFF, Flashback Funk Forever.

Oh là là, le petit vinyle, ça, là, à la fin, qui fait sauter la tête de lecture et qui foire le mix. La suite sur Neo FM et sur Sun FM, c'est Delegation avec It's Your Turn.

Juste avant, sur Neo FM, c'était New York City avec Giving Up To You. Et à l'instant, eh ben, c'était Miami Sound Machine avec Dr. Beat. Voilà, c'est terminé pour l'édition de ce soir. Je vous donne rendez-vous la semaine prochaine. Passez une excellente semaine sur votre radio préférée, que ce soit Neo FM ou Sun FM. Et d'ici là, rappelez-vous que la funk soit avec vous et avec votre esprit.

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